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2: Bonjour et bienvenue sur M2S Radio, je suis ravi de vous retrouver, c'est Damien, je vous accompagne jusqu'à 9h. C'est votre matinale sur M2S Radio 88.4 FM et également sur internet listen.m2sradio.fr. Je vous accompagne donc pour vous réveiller sur M2S Radio entre 6h et 9h comme tous les jours. C'est un vrai plaisir d'être en votre compagnie. J'espère que vous vous réveillez tout doucement, voilà, tranquillement, avec peut-être un petit café. Vous allez partir au travail. En tout cas, merci de votre fidélité à M2S Radio. Une matinale encore riche avec évidemment toutes vos rubriques habituelles, le chiffre du jour, le zoom de la matinale, mais également on fera un plein d'informations, c'est d'ailleurs à venir juste après sur M2S Radio, la météo, l'horoscope de Willy et également l'agenda des événements de Alan. Voilà un beau programme pour cette matinale en ce mercredi 6 mai sur M2S Radio. Allez, on se retrouve juste après le flash d'informations locales, la météo, l'horoscope de Willy, la musique, évidemment, comme vous l'aimez sur M2S Radio. Pour la suite de votre émission, rendez-vous à 6h30 sur M2S Radio. 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
2: L'actualité de ce mercredi 6 mai sur M2S Radio. Fermée à la circulation suite à des éboulements survenus fin novembre 2025, la RD 1212, appelée également route des gorges de l'Arly, qui relie Ugine à Flumé, sera rouverte demain, jeudi 7 mai, à 17h. Le département de la Savoie a mené d'importants travaux pour sécuriser cet axe routier majeur. Purge des blocs menaçants, minage contrôlé, ancrage et confortement de la paroi, mais aussi la réparation des dispositifs de protection endommagés. Ces travaux ont été réalisés sur 5 secteurs en simultané. Vous pouvez retrouver plus d'informations sur www.savoie-route.fr. Circulation encore. Des travaux de réfection de la chaussée sur la RD 104A, route de la Poya, commune de Mercury, seront réalisés demain jeudi 7 mai. La circulation sera interdite à tous les véhicules sur ce secteur de 8h30 à 17h. Une déviation sera mise en place par la route du Chevronné, RD 63, et la route du Crozet, RD 104. Des travaux semblables seront menés également sur la RD 123, route de la Place, entre l'impasse de Champcollon et le lieu-dit La Place, commune de Villars-sur-Doron. La circulation sera perturbée sur ce secteur par la mise en place de micro-coupures d'une durée maximale de 20 minutes, le jeudi 7 mai, de 8h30 à 17h.
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2: La journée est particulièrement humide. Des averses assez importantes vous attendent sur l'ensemble du territoire aujourd'hui. Les températures sont en chute libre. Pas plus de 12 degrés le matin et seulement 14 degrés pour l'après-midi. La pollinisation, c'est orange pour le chêne, jaune pour les graminées et le plantain. Les prévisions de la qualité de l'air, c'est moyen à Albertville et Ugine pour aujourd'hui. Bonne journée à l'écoute de M2S Radio.

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Je sais pas, et maintenant je commence à avoir la nostalgie des yeux un peu. 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
1: Et en ce mercredi 6 mai, bonne fête aux prudences, les béliers, vous vous offrirez des moments de grande sensualité. Taureau, la passion fait son grand retour. Les gémeaux, il est temps d'aller de l'avant. Cancer, c'est le moment de reprendre votre élan vers de nouveaux horizons. Les lions, tentez de garder la maîtrise de vos réactions pour éviter tout malentendu. Les vierges, célibataires, la rencontre que vous espérez se fait attendre. Balance, prenez le temps de construire une vraie complicité avant de céder à la passion. Scorpion, une décision rapide et lucide s'impose pour débloquer la situation. Sagittaire, ne perdez pas d'énergie à ressasser ce qui ne peut plus changer. Les capricornes, le poids du passé pourrait freiner votre progression. Les Verseaux, tout se passera bien si vous faites preuve d'une certaine audace. Enfin les poissons, vos émotions bouillonnent et risquent de vous dépasser. Bonne journée et à demain.
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1: Et il est 6h30 sur M2S Radio en ce mercredi 6 mai. Tout de suite, sans plus attendre, la citation de ce mercredi 6 mai sur M2S Radio, c'est de Winston Churchill lui-même. Là où fleurit une volonté, il existe un chemin, effectivement. Voilà, quand il y a de la volonté, il y a toujours des possibilités. En tout cas, c'est ce que pense Winston Churchill. Et puis, ce sera la citation du jour. Voilà, vous en faites ce que vous voulez sur M2S Radio. Allez, sans plus tarder, la journée. Donc, c'est la journée internationale sans régime. C'est également la journée mondiale du coloriage. Et oui, sachez-le, c'est le moment de griffonner sur vos cahiers. C'est également la journée internationale des drones. Et sachez que c'est tout récent, puisque c'est une journée internationale qui date évidemment. Les drones, c'est pas non plus très vieux, mais 2015 quand même, voilà. Donc c'est une journée qui est initiée depuis 2015, donc le 6 mai. Et c'est également la journée du scrapbooking. Excusez-moi pour mon anglais. Donc elle consiste à mélanger collage d'éléments graphiques en carton ou en tissu avec des images ou des photos. Voilà, en gros, c'est du montage, voilà, de collage sur papier. Ah, ça va bien avec le coloriage, vous me direz. C'est également, alors attention, la journée mondiale du jardinage nu. L'occasion pour moi de faire une petite pensée à Edouard, hein, qui revient la semaine prochaine pour m'accompagner en binôme dans cette matinale. Il reviendra vite, Edouard, évidemment, avec sa chronique du jardin. Et ben voilà, c'est la journée mondiale du jardinage nu. Alors, je ne sais pas si Edouard jardine nu. En tout cas, le mois de mai est une période propice au jardinage pour semer laitue, carottes, épinards et bien plus encore. Mais avez-vous déjà pensé à le faire nu? Voilà, en mai, fais ce qu'il te plaît. Oui, ben, voilà, faut faire attention quand même, on le fait. Hein. Faut pas non plus que ce soit, en tout cas, à la vue de tout le monde, évidemment, c'est interdit. Hein. Et évidemment, donc c'est la journée mondiale du jardinage nu. Et là, c'est évidemment une pensée pour Edouard. Et je rappelle, on ne jardine pas nu à la vue de tout le monde. C'est interdit par la loi, évidemment. C'est interdit, voilà, de se promener nu, que ce soit dans son jardin ou ailleurs, hein, évidemment. Enfin, ça paraît évident, mais c'est quand même à rappeler. Donc voilà, c'était donc c'est la citation et puis les journées du jour en ce mercredi 6 mai. Allez, on se retrouve à 7h pour le chiffre du jour sur M2S Radio. En attendant, je vous laisse avec la musique et l'agenda des événements sur M2S Radio. 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
2: Et il est 7h tout pile sur M2S Radio. Nous sommes bien le mercredi 6 mai sur votre radio locale, le son de ta Savoie, 88.4 FM, des bords du lac d'Annecy jusqu'à Albertville, en passant évidemment par Ugine, et également sur internet listen.mdsradio.fr, et également sur les plateformes d'écoute en ligne comme TuneIn, radio.fr, Online Box Radio, Radio Line, voilà, il y en a plein, donc plein de moyens d'écouter M2S Radio, la radio, le son de ta Savoie. Et il est l'heure de retrouver le chiffre du jour, comme tous les jours à 7h sur M2S Radio. Et aujourd'hui, le chiffre du jour est 42, et un petit indice quand même, même plusieurs. C'est un lien avec le tourisme. Avec le tourisme, et également c'est à l'échelle du département de la Savoie. Voilà, je crois que là déjà j'ai donné pas mal d'indices, en tout cas 42. Donc c'est le chiffre du jour que je vous propose aujourd'hui. Vous pouvez, si vous avez la réponse, le dire en commentaire sur le petit post qui s'affiche sur nos réseaux sociaux Facebook et Instagram Mordu de Savoie. Vous pouvez participer si vous avez la réponse à quoi peut correspondre ce chiffre de 42 qui est en lien donc avec le tourisme en Savoie. N'hésitez pas, vous pouvez donner plusieurs propositions. Voilà, que vous ayez la bonne réponse ou pas, c'est toujours sympa de jouer sur M2S Radio et sur les réseaux sociaux Mordu de Savoie. Et je vous donnerai la réponse évidemment à 7h30, comme tous les jours vous en avez l'habitude. En attendant, c'est l'information sur M2S Radio, la météo également et l'horoscope d'ici un petit quart d'heure. Ne bougez pas, vous êtes bien sur M2S Radio, on se retrouve donc à 7h30.
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2: L'actualité de ce mercredi 6 mai sur M2S Radio. Fermé à la circulation suite à des éboulements survenus fin novembre 2025, la RD 1212, appelée également route des gorges de l'Arly, qui relie Ugine à Flumet, sera rouverte demain, jeudi 7 mai, à 17h. Le département de la Savoie a mené d'importants travaux pour sécuriser cet axe routier majeur. Purge des blocs menaçants, minage contrôlé, ancrage et confortement de la paroi, mais aussi la réparation des dispositifs de protection endommagés. Ces travaux ont été réalisés sur 5 secteurs en simultané. Vous pouvez retrouver plus d'informations sur www.savoie-route.fr. Circulation encore. Des travaux de réfection de la chaussée sur la RD 104A, route de la Poya, commune de Mercury, seront réalisés demain jeudi 7 mai. La circulation sera interdite à tous les véhicules sur ce secteur de 8h30 à 17h. Une déviation sera mise en place par la route du Chevronné, RD 63, et la route du Crozet, RD 104. Des travaux semblables seront menés également sur la RD 123, route de La Place, entre l'impasse de Champcollon et le lieu-dit La Place, commune de Villars-sur-Doron. La circulation sera perturbée sur ce secteur par la mise en place de micro-coupures d'une durée maximale de 20 minutes le jeudi 7 mai de 8h30 à 17h.
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2: La journée est particulièrement humide. Des averses assez importantes vous attendent sur l'ensemble du territoire aujourd'hui. Les températures sont en chute libre. Pas plus de 12 degrés le matin et seulement 14 degrés pour l'après-midi. La pollinisation, c'est orange pour le chêne, jaune pour les graminées et le plantain. Les prévisions de la qualité de l'air, c'est moyen à Albertville et Ugine pour aujourd'hui. Bonne journée à l'écoute de M2S Radio.
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1: Et en ce mercredi 6 mai, bonne fête aux prudences, les béliers, vous vous offrirez des moments de grande sensualité. Taureau, la passion fait son grand retour. Les gémeaux, il est temps d'aller de l'avant. Cancer, c'est le moment de reprendre votre élan vers de nouveaux horizons. Les lions, tentez de garder la maîtrise de vos réactions pour éviter tout malentendu. Les vierges, célibataires, la rencontre que vous espérez se fait attendre. Balance, prenez le temps de construire une vraie complicité avant de céder à la passion. Scorpion, une décision rapide et lucide s'impose pour débloquer la situation. Sagittaire, ne perdez pas d'énergie à ressasser ce qui ne peut plus changer. Les capricornes, le poids du passé pourrait freiner votre progression. Les Verseaux, tout se passera bien si vous faites preuve d'une certaine audace. Enfin les poissons, vos émotions bouillonnent et risquent de vous dépasser. Bonne journée et à demain.
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1: Et il est 7h30, passé de quelques minutes sur M2S Radio, votre radio. Donc entre 6h et 9h, c'est Damien, je vous accompagne, c'est la matinale. Juste avant cette petite pause musicale, je vous avais proposé le chiffre du jour, comme tous les jours à 7h sur M2S Radio. Et le chiffre du jour est 42. Je vous avais donné deux indices, donc c'est en lien avec le tourisme et également avec la Savoie, donc c'est le tourisme en Savoie. Je vais vous donner la réponse donc, de ce chiffre 42. C'est tout simplement le nombre d'offices de tourisme du département. Et oui, et pourquoi ce chiffre est impressionnant? Déjà 42 pour un département comme la Savoie, c'est beaucoup. Mais surtout, c'est le premier département en nombre d'offices de tourisme. Voilà, sachez-le que la Savoie est donc a le nombre d'offices de tourisme le plus important de France. Et oui, 42. Alors évidemment, c'est pas non plus une surprise dans le sens où c'est un département touristique, évidemment, avec les stations, etc. Et puis il y a aussi le fait que justement c'est un territoire montagnard, donc forcément les délimitations, j'ai envie de dire, sont plus restreintes. Et puis chaque station, ou en tout cas chaque environnement, a son office de tourisme. Évidemment, ça a réduit parce que, pour vous donner une idée, en 2023 seulement c'était 44 offices de tourisme. Alors ça a beaucoup diminué, hein, il y en avait beaucoup plus avant. Notamment avec la loi NOTRe et la création des différentes communalités comme l'agglomération ou communauté de communes, qui a fait que aussi les offices de tourisme ont eu tendance à se rapprocher. Je peux donner par exemple l'exemple de Grand Chambéry Alpes Tourisme, qui a regroupé après le Revard, etc. Donc ça, c'est des exemples de fusion qui ont eu lieu, mais ça reste quand même un chiffre important, 42. Alors on peut se citer bien évidemment. Alors côté lac du Bourget avec Aix Riviera des Alpes, on a également Grand Chambéry Alpes Tourisme. Il y a également Pays d'Albertville qui est plus urbain. Val d'Arly, Mont-Blanc, et puis évidemment les stations de ski, hein, Courchevel Tourisme, la Grande Plagne, Val d'Isère Tourisme, Val Thorens, Val Morel, Haute-Maurienne Vanoise Tourisme, etc., etc. Il y en a pas mal qui existent. Évidemment, il y en a 42. Donc voilà, je vais pas tous les citer, mais en tout cas, sachez qu'ils se sont réunis. Donc tous ces offices de tourisme, c'était le 23 avril dernier à l'Université Savoie-Mont-Blanc, donc lors de la Fédération départementale de tourisme de Savoie. Voilà, donc ils s'étaient réunis pour discuter, échanger sur tout ce qui peut faire le tourisme en Savoie. Il y en a des choses qui se passent et il y en a encore à faire, hein, évidemment. Donc lors de l'Assemblée Générale de la Fédération départementale du tourisme de Savoie. Et à noter également que le bureau a été renouvelé et que c'est Julie Descortes de Cœur de Maurienne Arvan qui a été élue. Il y a également Alban Nafrechou de Cœur de Tarentaise et Yanis Méry des Carélis, voilà, qui font leur entrée. Serge Groslier d'Aigbelette qui a été réélu. Donc voilà, il y avait tout plein d'offices de tourisme donc qui se sont réunis, donc les 42. C'est le chiffre du jour sur M2S Radio. On se retrouve à 8h pour le Zoom de la matinale. Encore un beau Zoom. Là, on ira plutôt du côté de la Haute-Savoie. On essaye un petit peu d'en faire un peu pour tout le monde. En attendant, vous avez rendez-vous avec la musique sur M2S Radio et également l'agenda des événements présenté par Alan d'ici 10 petites minutes sur M2S Radio. Allez, on revient à 8h. Ne bougez pas, vous êtes bien sur M2S Radio.
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1: Et il est 8h sur M2S Radio en ce mercredi 6 mai. Tout de suite, le zoom de la matinale avant de retrouver l'information locale et la météo. Le zoom de la matinale, on va partir du côté de la Haute-Savoie et notamment de Évian. Et oui, on en sait un petit peu plus sur l'organisation du G7 qui aura lieu donc à Évian, 23 ans après le G8 qui avait eu lieu donc en 2003 et 7 ans après le sommet du G7 de Biarritz, donc le G7 qui revient à Évian, donc c'est le mois de juin prochain, donc qui aura lieu donc ce G7. Alors, on en sait un petit peu plus sur l'organisation, évidemment, parce que ça va être une sacrée organisation, et notamment pour les habitants d'Évian. Alors, sachant que les commerces resteront ouverts, les activités pourront se poursuivre, et il y aura également deux zones, par contre. Deux zones, la zone rouge et la zone bleue. Donc ça, voilà, c'est ce qu'on a appris. Et sachant que pour pénétrer dans ces zones, il faudra... Alors, la zone rouge, elle est quasiment impossible à accéder, effectivement, puisque ce sera la zone rouge qui concernera donc l'environnement, on va dire, vraiment immédiat, donc du sommet, hein, du sommet du G7. Donc, cette zone couvre les lieux tenus par le sommet, ses abords immédiats autour de l'Évian Resort. Elle est strictement réservée aux chefs d'État et de gouvernement ainsi qu'à leurs délégations. L'accès à cette zone ne sera possible uniquement pour motif impérieux dûment justifié. Autant dire qu'il faudra vraiment montrer plus que patte blanche. Concernant la zone bleue, alors elle concerne un périmètre plus large et sur trois communes accueillant les lieux du sommet Évian, Neuvaisselle et Publié. Et donc pour entrer dans cette zone bleue, c'est là où le zoom prend toute son importance, puisqu'il faudra un pass, le pass G7, qui est un document gratuit délivré à toute personne sur la base des documents qu'elle fournit. Il est strictement individuel et ne peut être cédé à un tiers. Voilà, donc il est valable pour une période donnée, donc notamment autour du G7. Et donc pour faire la demande, voilà, c'est là où on va vous apporter une petite information quand même sur M2S Radio, c'est notamment via le site internet, alors c'est pass-g7.gouv.fr, donc voilà, et vous pouvez faire votre demande en ligne directement, donc pour avoir ce pass G7 et pouvoir accéder à cette zone bleue, donc comme on l'a dit, à Évian, Publié notamment, voilà, donc il y a pas mal de d'informations à savoir aussi sur ce site, hein, pass-g7.fr, donc le sommet du G7 qui aura lieu du 15 au 17 juin 2026, donc à Évian. Voilà, vous savez à peu près tout, hein, sur ce G7 qui va vraiment un petit peu bousculer la vie quand même du côté de Évian et de ses environs. On vous en dira évidemment plus sur M2S Radio. Les plus grandes de ce monde vont donc se retrouver à Évian. Donc la dernière fois, c'était en 2003. Voilà, ça date. Allez, dans une petite demi-heure, vous avez rendez-vous avec la suite de votre émission La Matinale sur M2S Radio et notamment avec l'interview des extraits de l'interview donc de Nathalie Dalla Libera, correspondante Auvergne-Rhône-Alpes de France Asso Cancer et Peau. Et justement, elle viendra, elle nous parlera du cancer de la peau sur M2S Radio en ce mois de mai violet, mois de sensibilisation et de prévention au cancer de la peau. Donc des extraits de l'interview donc de Nathalie Dalla Libera sur M2S Radio. En attendant, vous avez rendez-vous avec votre information locale et la météo sur M2S Radio.
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1: L'actualité de ce mercredi 6 mai sur M2S Radio. Fermée à la circulation suite à des éboulements survenus fin novembre 2025, la RD 1212, appelée également route des gorges de l'Arly, qui relie Ugine à Flumé, sera rouverte demain, jeudi 7 mai, à 17h. Le département de la Savoie a mené d'importants travaux pour sécuriser cet axe routier majeur. Purge des blocs menaçants, minage contrôlé, ancrage et confortement de la paroi, mais aussi la réparation des dispositifs de protection endommagés. Ces travaux ont été réalisés sur 5 secteurs en simultané. Vous pouvez retrouver plus d'informations sur www.savoie-route.fr. Circulation encore. Des travaux de réfection de la chaussée sur la RD 104A, route de la Poya, commune de Mercury, seront réalisés demain jeudi 7 mai. La circulation sera interdite à tous les véhicules sur ce secteur de 8h30 à 17h. Une déviation sera mise en place par la route du Chevronné, RD 63, et la route du Crozet, RD 104. Des travaux semblables seront menés également sur la RD 123, route de la Place, entre l'impasse de Champcollon et le lieu-dit La Place, commune de Villars-sur-Doron. La circulation sera perturbée sur ce secteur par la mise en place de micro-coupures d'une durée maximale de 20 minutes le jeudi 7 mai de 8h30 à 17h.
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1: La journée est particulièrement humide. Des averses assez importantes vous attendent sur l'ensemble du territoire aujourd'hui. Les températures sont en chute libre. Pas plus de 12 degrés le matin et seulement 14 degrés pour l'après-midi. La pollinisation, c'est orange pour le chêne, jaune pour les graminées et le plantain. Les prévisions de la qualité de l'air, c'est moyen à Albertville et Ugine pour aujourd'hui. Bonne journée à l'écoute de M2S Radio.
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0: Et en ce mercredi 6 mai, bonne fête aux prudences, les béliers, vous vous offrirez des moments de grande sensualité. Taureau, la passion fait son grand retour. Les gémeaux, il est temps d'aller de l'avant. Cancer, c'est le moment de reprendre votre élan vers de nouveaux horizons. Et lion, tentez de garder la maîtrise de vos réactions pour éviter tout malentendu. Les vierges, célibataires, la rencontre que vous espérez se fait attendre. Balance, prenez le temps de construire une vraie complicité avant de céder à la passion. Scorpion, une décision rapide et lucide s'impose pour débloquer la situation. Sagittaire, ne perdez pas d'énergie à ressasser ce qui ne peut plus changer. Les Capricornes, le poids du passé pourrait freiner votre progression. Les Verseaux, tout se passera bien si vous faites preuve d'une certaine audace. Enfin les Poissons, vos émotions bouillonnent et risquent de vous dépasser. Bonne journée et à demain.
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2: Et il est 8h30 sur M2S Radio et on poursuit notre série d'extraits de l'interview de Nathalie Dalla Libera. Donc une interview que vous avez pu retrouver en intégralité, c'était le vendredi 1er mai dernier. Et donc on vous propose de retrouver des extraits de cette interview dans le cadre de Mai Violet, le mois de la sensibilisation et de la prévention du cancer de la peau. Et donc Nathalie Dalla Libera, correspondante Auvergne-Rhône-Alpes de France Asso Cancer et Peau, nous explique un petit peu plus sur le cancer de la peau sur M2S Radio. Quand on parle de cancer de la peau, on parle de quoi exactement ? Est-ce que brièvement vous pouvez peut-être, je ne sais pas, nous expliquer un petit peu en quoi ça concerne les grains de beauté, comment...
3: Alors en trois mots.
2: Non, un peu plus, mais voilà, sans forcément rentrer trop dans le technique, mais en tout cas, à nous expliquer quel est l'objet de ce cancer, enfin, jusqu'où. Alors, ça s'arrête, j'ai envie de dire. Et puis,
3: c'est notre mission justement à l'association. On n'est pas professionnel de santé, mais on est formé pour ces éléments-là. Donc déjà, le cancer de la peau vient à plus de 80% des UV.
2: D'accord.
3: Alors le soleil, oui, mais les rayons du soleil. Donc attention quand il y a les nuages, attention quand le ciel est un peu couvert. À 80%, c'est les UV qui vont nous impacter tous les problèmes de pathologie de la peau. À 20%, ça peut être des choses génétiques. Donc je ne peux avoir rien du tout sur ma peau, mais si, dans ma famille, mon père, ma mère, des cousins ont eu des problèmes de cancer de la peau. Le plus grand des conseils à vous donner, c'est aller voir votre médecin et signalez-le simplement. On ne va pas affoler tout le monde, signalez-le. Après, pour répondre à votre question, quand on parle de cancer de la peau, on a deux types de cancers, deux types de lésions majoritaires. On a le mélanome, ce qu'on appelle le grain de beauté, qui va évoluer. À la naissance, en règle générale, sauf cas extrême, la peau n'a aucune tache.
2: D'accord.
3: Sauf des mélanomes de naissance, mais qui sont tout de suite suivis. Après, la peau va évoluer, va être impactée par diverses choses et des taches, grains de beauté ou autres, vont apparaître. À part s'il y a des taches de naissance, bien sûr.
2: Oui.
3: Bien sûr. Et là, à un moment, la peau va bouger, les taches vont bouger. Et puis à un moment, la tache, elle ne peut plus. Notre capital soleil qu'on avait à la naissance a été complètement impacté. Et là, le grain de beauté va potentiellement avoir des cellules cancéreuses qui viennent à l'intérieur de ce grain. Alors, on a des chaînes faciles pour voir comment il évolue. On a des éléments de lecture, pardon. Des éléments de lecture. Oui. Si vous voyez que votre grain de beauté ou que votre tache grandit, grossit, change de forme, change de couleur. Voilà, n'hésitez pas à aller consulter. Le mélanome, s'il est pris, c'est un des avantages du cancer de la peau. C'est quelque chose qui potentiellement se voit.
2: Oui, voilà, c'est ce que ça va être ma prochaine question. Est-ce qu'on peut le voir ? Est-ce que ça peut...
3: Alors, je termine la question précédente. Oui. Donc, mélanome, vous avez vu, on a tellement de choses à dire et tellement envie de vous partager plein de choses. J'essaye d'être synthétique, mais pardon si je m'emporte dans tous ces éléments. Donc mélanome pour ce qui est grain de beauté, règle générale. Et l'autre tâche qui est la tâche due vraiment au soleil, qui peut être sur les parties plus exposé au soleil, c'est le carcinome. Le carcinome, c'est en règle générale une tache qui est incolore, qui peut suinter, qui va rester en surface et augmenter un peu comme un rhizome dans un jardin. Celui-là n'a pas de pronostic vital ou ce que dans un cas extrême engagé, mais par contre, en termes d'opération, on peut avoir un impact de l'acte opératoire qui est important.
2: D'accord.
3: Donc, mélanome, carcinome.
2: Voilà, demain vous retrouverez un dernier extrait de l'interview de Nathalie Dalla Libera sur M2S Radio, puisque ce sera la dernière émission de la semaine. On se retrouve donc demain, même endroit, même heure, à partir de 6h sur M2S Radio pour la dernière de la semaine. Il n'y aura pas d'émission le vendredi 8 mai, évidemment, c'est férié. Donc, on se retrouve demain, jeudi 7 mai, pour la dernière émission de la matinale sur M2S Radio. En attendant, vous avez rendez-vous avec Alan et Virginie, c'est à 16h sur M2S Radio, c'est l'après-midi M2S. Et également, vous avez rendez-vous avec l'agenda des événements et la musique, comme vous l'aimez, sur M2S Radio. À demain, bye bye.
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1: L'actualité de ce mercredi 6 mai sur M2S Radio. Fermé à la circulation suite à des éboulements survenus fin novembre 2025, la RD 1212, appelée également route des gorges de l'Arly, qui relie Ugine à Flumet, sera rouverte demain, jeudi 7 mai, à 17h. Le département de la Savoie a mené d'importants travaux pour sécuriser cet axe routier majeur. Purge des blocs menaçants, minage contrôlé, ancrage et confortement de la paroi, mais aussi la réparation des dispositifs de protection endommagés. Ces travaux ont été réalisés sur 5 secteurs en simultané. Vous pouvez retrouver plus d'informations sur www.savoie-route.fr. Circulation encore. Des travaux de réfection de la chaussée sur la RD 104A, route de la Poya, commune de Mercury, seront réalisés demain jeudi 7 mai. La circulation sera interdite à tous les véhicules sur ce secteur de 8h30 à 17h. Une déviation sera mise en place par la route du Chevronné, RD 63, et la route du Crozet, RD 104. Des travaux semblables seront menés également sur la RD 123, route de La Place, entre l'impasse de Champcollon et le lieu-dit La Place, commune de Villars-sur-Doron. La circulation sera perturbée sur ce secteur par la mise en place de micro-coupures d'une durée maximale de 20 minutes, le jeudi 7 mai, de 8h30 à 17h.
0: La météo en Savoie sur M2S Radio.
1: La journée est particulièrement humide. Des averses assez importantes vous attendent sur l'ensemble du territoire aujourd'hui. Les températures sont en chute libre. Pas plus de 12 degrés le matin et seulement 14 degrés pour l'après-midi. La pollinisation, c'est orange pour le chêne, jaune pour les graminées et le plantain. Les prévisions de la qualité de l'air, c'est moyen à Albertville et Ugine pour aujourd'hui. Bonne journée à l'écoute de M2S Radio.
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1: L'actualité de ce mercredi 6 mai sur M2S Radio. Fermé à la circulation suite à des éboulements survenus fin novembre 2025, la RD 1212, appelée également route des gorges de l'Arly, qui relie Ugine à Flumet, sera rouverte demain, jeudi 7 mai, à 17h. Le département de la Savoie a mené d'importants travaux pour sécuriser cet axe routier majeur. Purge des blocs menaçants, minage contrôlé, ancrage et confortement de la paroi, mais aussi la réparation des dispositifs de protection endommagés. Ces travaux ont été réalisés sur 5 secteurs en simultané. Vous pouvez retrouver plus d'informations sur www.savoie-route.fr. Circulation encore. Des travaux de réfection de la chaussée sur la RD 104A, route de la Poya, commune de Mercury, seront réalisés demain jeudi 7 mai. La circulation sera interdite à tous les véhicules sur ce secteur de 8h30 à 17h. Une déviation sera mise en place par la route du Chevronné, RD 63, et la route du Crozet, RD 104. Des travaux semblables seront menés également sur la RD 123, route de La Place, entre l'impasse de Champcollon et le lieu-dit La Place, commune de Villars-sur-Doron. La circulation sera perturbée sur ce secteur par la mise en place de micro-coupures d'une durée maximale de 20 minutes, le jeudi 7 mai, de 8h30 à 17h.
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1: Changement total d'ambiance dans le ciel pour demain, jeudi. La pluie et les nuages vont laisser place à de belles éclaircies ensoleillées. Quelques nuages seront présents quand même par endroits, et même quelques pluies de faible intensité possibles en montagne. Les températures seront en hausse, 7 degrés de minimale le matin, alors que les maximales atteindront 20 degrés en journée. La pollinisation, ce sera rouge pour le chêne et orange pour les graminées et le plantain. Les conditions météorologiques seront plus calmes, occasionnant une légère dégradation de la qualité de l'air qui devrait néanmoins rester majoritairement moyenne à Albertville et Ugine.
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1: Bonjour à tous et bienvenue sur M2S Radio dans l'après-midi M2S. Comme d'habitude, je suis en compagnie de Virginie.
2: Bonjour Alan, bonjour tout le monde.
1: Allez, plus que deux jours avant le week-end, demain soir c'est le week-end.
2: Ouais,
1: encore un jour à tenir avant d'être en week-end de trois jours. Aujourd'hui, on va vous parler d'un lieu chargé d'histoire, un monument qui veille sur une ville depuis des siècles. Un symbole du patrimoine savoyard, un château qui n'a pas été construit par hasard, car à l'époque du Moyen-Âge, les routes étaient stratégiques, les passages entre vallées étaient surveillés, et certaines positions permettaient de contrôler le commerce, les voyageurs, et parfois même les armées. Et justement, entre deux villes importantes de notre territoire, que ce soit Annecy et Albertville, il existait un axe majeur, une route essentielle pour relier les territoires. Pour la protéger, un château a été construit en hauteur, dominant cette vallée, en offrant une vue improbable sur les environs. Aujourd'hui encore, il est devenu un repère incontournable pour les habitants, un témoignage vivant de l'histoire locale. Et la question du jour est, quel château médiéval domine la ville de Faverges et surveillait autrefois la route entre Annecy et Albertville? Comme d'habitude, vous avez quelques minutes, vous avez jusqu'à 17h pour y répondre. Et à 17h, on vous donne toutes les informations à connaître. Mais avant ça, le gentilé du jour, tu nous emmènes où?
2: On va aller faire un petit tour en Savoie aujourd'hui. Est-ce que tu connais Aix-les-Bains?
1: Bah oui, qui connaît pas Aix-les-Bains?
2: Hein, c'est une belle petite ville. Hein.
1: Exactement.
2: Alors, est-ce que tu connais le gentilé? Est-ce que tu connais le nom des habitants d'Aix-les-Bains?
1: Soit. Et les Aixoises.
2: Bien, bonne réponse. Donc oui, c'est un... Alors, faut pas confondre avec Aix-en-Provence. Hein.
1: Ah bah oui.
2: Qui s'appelle pareil.
1: Et qui a aussi le même gentilé?
2: Exactement, le même gentilé. Pareil, le même. S'écrit pareil, il se prononce pareil.
1: C'est pas aussi beau que Aix-les-Bains.
2: Bon, par contre, les Aixois du Sud, ils ont un accent.
1: Aussi.
2: Voilà, pas l'accent savoyard. Donc Aix-les-Bains, bah, c'est une belle petite ville thermale de Savoie qui est bordée par le lac du Bourget et qui est dominée par le Mont Revard. D'ailleurs, c'est une station thermale qui est réputée pour ses eaux et qui a un patrimoine magnifique, quoi, exceptionnel, avec un cadre splendide, quoi. C'est une commune qui est assez grande, elle compte 31 000 habitants, donc, le dernier recensement est assez vieux, il est de 2021. En termes d'altitude, bon, on est sur une altitude moyenne, entre 224 mètres et 1530 mètres d'altitude.
1: 1500?
2: Oui, mais que 1500 mètres, ouais, les plus hauts, sur les hauteurs, sur le
1: rebord.
2: Ouais, voilà.
1: Ah, c'est encore Aix-les-Bains là-haut?
2: Ouais.
1: D'accord.
2: Voilà. Occupée depuis l'époque romaine pour ses sources chaudes, Aix-les-Bains s'est affirmée comme une station thermale au XIXe siècle. L'aristocratie européenne, notamment la famille royale britannique, fit construire des villas et des palaces. D'ailleurs, il me semble de mémoire qu'il y a eu la reine d'Angleterre qui est venue manger au restaurant du Belvédère en haut, qui domine le lac. Voilà.
1: Peut-être. J'ai pas été invité.
2: Moi non plus. Qu'est-ce que tu veux? C'est comme ça. Et donc, du coup, ils ont développé aussi toute la partie ferroviaire qui renforça la renommée d'Aix-les-Bains et puis qui transformait vraiment cette ville en destination mondaine et surtout une destination de santé. On l'a pu le dire, notamment avec le propriétaire du bateau Titanic, par lequel on a déjà parlé dans d'autres émissions. Qui venait régulièrement se soigner.
1: Et pas que. Le coquin.
2: Voilà, oui, le coquin, oui, pour le coup, parce qu'on rappelle vite fait la petite histoire, c'est que le propriétaire du bateau du Titanic devait faire l'inauguration de son bateau. Et en fait, il a préféré venir à Aix-les-Bains fêter son anniversaire avec une compagne.
1: Sa maîtresse.
2: Voilà, une maîtresse, cherchait le nom. Et en fait, ça l'a sauvé puisque le bateau Titanic a coulé ce soir-là. Voilà. Donc Aix-les-Bains. D'ailleurs, dans la ville d'Aix-les-Bains, il y a le nom de cet armateur qui est connu. Voilà, donc pour revenir à Aix-les-Bains, donc ville thermale avec pas mal d'activités autour de l'eau, bien sûr. Dans les thermes, on y soigne souvent les rhumatismes, tout ce qui est rhumatologie et problèmes respiratoires. Après, bon, on a beaucoup d'activités de bateaux, de voiles, on a un casino, du théâtre. On a un beau musée qui s'appelle le Musée Fort aussi. Après, elle est pas loin des stations de ski, je vais y arriver. Après ça, on a quand même une belle culture avec beaucoup d'activités. Aix-les-Bains est une ville très attractive qui bouge beaucoup. Il y a toujours quelque chose à faire. Moi, j'aime beaucoup cette ville parce qu'il y a tout, en fait. On a l'impression d'être au bord de la mer en peu de temps. Alors qu'en fait, c'est juste un lac, il fait beau, il fait chaud, il y a des restos, il y a des bars, il y a de quoi pique-niquer, on a des belles étendues de pelouse au bord du lac, on peut vraiment tout faire, c'est vraiment génial, et on peut y aller aussi bien en famille que en couple, que tout seul, il n'y a pas d'ennui à avoir, donc vraiment, moi j'aime beaucoup cette ville, voilà.
1: Très bien, merci, en tout cas, on passe le bonjour à tous les Aixois et Aixoises, qui nous écoute forcément sur internet, sur le www.mordudesavoie.fr. Je répète, la question du jour est: quel château médiéval domine la ville de Faverges et surveillait autrefois la route entre Annecy et Albertville? Vous avez encore quelques minutes pour y répondre et à 17h, on vous donnera toutes les informations sur ce château. En attendant, on va s'écouter les infos locales et la météo de demain et on se retrouve juste après une petite courte pause musicale. À tout de suite sur M2S Radio.
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3: L'actualité de ce mercredi 6 mai sur M2S Radio. Fermée à la circulation suite à des éboulements survenus fin novembre 2025, la RD 1212, appelée également route des gorges de l'Arly, qui relie Ugine à Flumé, sera rouverte demain, jeudi 7 mai, à 17h. Le département de la Savoie a mené d'importants travaux pour sécuriser cet axe routier majeur. Purge des blocs menaçants, minage contrôlé, ancrage et confortement de la paroi, mais aussi la réparation des dispositifs de protection endommagés. Ces travaux ont été réalisés sur 5 secteurs en simultané. Vous pouvez retrouver plus d'informations sur www.savoie-route.fr. Circulation encore. Des travaux de réfection de la chaussée sur la RD 104A, route de la Poya, commune de Mercury, seront réalisés demain jeudi 7 mai. La circulation sera interdite à tous les véhicules sur ce secteur de 8h30 à 17h. Une déviation sera mise en place par la route du Chevronné, RD 63, et la route du Crozet, RD 104. Des travaux semblables seront menés également sur la RD 123, route de la Place, entre l'impasse de Champcollon et le lieu-dit La Place, commune de Villars-sur-Doron. La circulation sera perturbée sur ce secteur par la mise en place de micro-coupures d'une durée maximale de 20 minutes, le jeudi 7 mai, de 8h30 à 17h.
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3: Changement total d'ambiance dans le ciel pour demain, jeudi. La pluie et les nuages laisseront place à de belles éclaircies ensoleillées. Quelques nuages seront présents quand même par endroits, et même quelques pluies de faible intensité possibles en montagne. Les températures seront en hausse, 7 degrés de minimale le matin, alors que les maximales atteindront 20 degrés en journée. La pollinisation, ce sera rouge pour le chêne et orange pour les graminées et le plantain. Les conditions météorologiques seront plus calmes, occasionnant une légère dégradation de la qualité de l'air qui devrait néanmoins rester majoritairement moyenne à Albertville et Ugine.
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1: De retour sur M2S Radio dans l'après-midi M2S. Je rappelle la question du jour et quel château médiéval domine la ville de Faverges et surveillait autrefois la route entre Annecy et Albertville. Vous avez encore quelques minutes pour y répondre sur les réseaux, en message privé, en commentaire. Et après, on vous donnera toutes les infos, toutes les réponses à 17h. Mais avant ça, on retrouve notre chronique habituelle de l'info positive. Et c'est une information qui va faire plaisir à beaucoup de monde, et en particulier aux apiculteurs et aux jardiniers. On pense à Edouard notamment, Edouard le jardinier, et à tous ceux qui redoutent la présence du frelon asiatique près de chez eux. Parce que depuis plusieurs années, on le sait, hein, le frelon asiatique s'est installé en France et en Europe, menaçant les abeilles et perturbant ainsi l'équilibre de la biodiversité. Mais aujourd'hui, une découverte scientifique redonne de l'espoir. Et cette découverte, c'est surtout un prédateur inattendu venu du ciel. Un nouvel allié de la nature qui s'appelle le bondré apivore. C'est un oiseau que l'on peut observer dans nos campagnes, souvent confondu avec la buse, et qui possède une spécialité très particulière. Il adore les insectes et surtout les larves présentes dans les nids de guêpes et de frelons. Des chercheurs ont observé notamment en Espagne que ce rapace pouvait s'attaquer jusqu'à 60 nids de frelons asiatiques en une seule saison. Donc un oiseau qui est parfaitement équipé hein, pour cette mission, parce que la nature l'a doté d'un véritable équipement de protection. Hein. Les plumes déjà sont très denses autour de la tête, ça lui permet d'avoir une sorte de casque, des paupières ultra épaisses, des narines bien étroites. Et ça permet une certaine résistance aussi au venin du frelon. Et grâce à ses caractéristiques, bah, il peut facilement détruire les nids sans craindre la moindre piqûre. C'est un vrai petit soldat de la biodiversité. Et ça, c'est top parce que bah, jusqu'à présent, la lutte contre les frelons asiatiques reposait surtout sur l'intervention humaine, hein, des pièges, la destruction des nids et de la surveillance. Mais cette découverte change totalement la donne. Elle montre que la nature peut aussi s'adapter et que certaines espèces locales peuvent devenir des régulateurs naturels. Il faut savoir qu'en France, on compte environ 20 000 couples de bondrés apivores, un nombre encore limité, mais suffisant pour avoir un impact positif sur le long terme. C'est une info positive hein, qui nous rappelle une chose essentielle, la nature possède souvent ses propres solutions et parfois un simple rapace discret dans nos forêts peut devenir un allié précieux pour protéger nos abeilles, nos écosystèmes et notre biodiversité contre cette saleté de frelons asiatiques.
2: Ouais, alors le bondré apivore, il s'appelle aussi le Pernis apivorus officiellement, voilà. Donc c'est un rapace qui est assez discret, mais qui est fascinant et qu'on croise en France, et surtout en été. Alors il est surtout présent dans le Vaucluse. Voilà, c'est là où il est vraiment présent. les femelles, elles pondent 2 œufs et couvent environ 35 jours. C'est une espèce qui est migratrice, pardon, qui arrive en Europe en août et septembre pour hiverner derrière en Afrique tropicale, qui revient au printemps. On les trouve donc souvent, ils font de la migration de masse, donc on les retrouve au-dessus de la Méditerranée et notamment au niveau du détroit de Gibraltar. Donc c'est une espèce qui est classée de préoccupation mineure. Donc c'est-à-dire que à mon avis elle doit être elle doit être assez faible, d'où la présence les recherches qui vont faire développer cette race quoi. En plus si ça a un impact nous sur notre écosystème, va falloir les protéger surtout vite quoi. Et puis se mettre à les développer parce que vu qu'on en a beaucoup des frelons asiatiques. Voilà.
1: Totalement. Donc voilà, comme quoi la nature, elle a la possibilité aussi de trouver des solutions à certains problèmes qui viennent un peu à tout moment. Et donc,
2: c'est vraiment son régime alimentaire hein, en plus. Hein, les guêpes, les frelons, c'est vraiment. Elle creuse et elle consomme vraiment que les larves. C'est vraiment ce qui ressort là de sa fiche technique. Donc,
1: sa fiche technique.
2: Ouais, sa fiche technique. Bah oui, parce qu'il faut une fiche technique pour les animaux. Chaque race a sa petite fiche. Donc voilà, je me renseigne.
1: Alors, tu vas en adopter un.
2: Non, parce que en termes d'envergure, c'est quand même pas la petite bête quand même.
1: D'accord.
2: Voilà, en termes d'envergure, alors tu te souviens de l'éduc ? On a dit que c'était à peu près 2 mètres d'envergure. Là, on est sur entre 1m35 et 1m50.
1: C'est un petit duc.
2: Ouais, bon, ça va, je te remercie, ça veut dire que je suis petite alors.
1: T'es une petite duc.
2: Voilà, donc il fait ma taille à peu près quand il a tout déployé, les ailes. Donc c'est plutôt. C'est plutôt grand quand même. Voilà, après, bah, c'est un rapace diurne qui fait partie des accipitridés.
1: D'accord. Très bien, bah merci pour ce complément et voilà, voilà. Une info positive, hein, voilà, justement pour sauver nos abeilles et pour sauver nos étés aussi de ces satanés frelons asiatiques. Allez, je rappelle la question du jour: et quel château médiéval domine la ville de Faverges et surveillait autrefois la route entre Annecy et Albertville? On vous laisse encore quelques minutes pour y répondre et on vous donne la réponse juste après. Mais avant toute chose, on va retrouver l'agenda des événements sur M2S Radio.
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1: De retour sur M2S Radio dans l'après-midi M2S. Je rappelle la question du jour. Quel château médiéval domine la ville de Faverges et surveillait autrefois la route entre Annecy et Albertville? Est-ce que tu as une idée?
2: Comme ça, là, je dirais le château de Faverges.
1: Tout simplement, ouais.
2: Tout simplement.
1: C'est effectivement le château de Faverges, hein, l'un des monuments emblématiques de la commune. Il a été construit au XIIIe siècle, hein, ce château occupait une position stratégique essentielle. Il permettait justement de surveiller, de contrôler l'ancienne route reliant les deux villes qui sont Annecy et Albertville. C'est un axe majeur pour le commerce, le voyage et la défense du territoire. À l'époque médiévale, le château servait de place forte pour protéger la vallée et affirmer l'autorité des seigneurs locaux. Au fil des siècles, il a évolué, il a été renforcé, il a été agrandi, il a traversé plusieurs périodes historiques et aujourd'hui il est devenu un lieu culturel et touristique. Désormais, le château il peut accueillir des expositions, des événements culturels et des visiteurs curieux aussi qui veulent découvrir l'histoire locale. Aujourd'hui encore, le château de Faverges reste un repère incontournable dans le paysage visible depuis toute la ville. Il rappelle l'importance stratégique de ce territoire entre lac et montagne et c'est un véritable témoin de l'histoire de la région, un site qui attire chaque année de nombreux visiteurs. Donc si vous aviez la bonne réponse, le château médiéval qui domine Faverges, c'était donc bien le château de Faverges.
2: Ouais, c'est ça, c'est une belle structure, c'était un point de contrôle militaire et fiscal dans le 12e siècle, tu le savais?
1: Oui.
2: Donc c'est vrai que il était situé entre trois comtés en fait. Hein. T'avais le comté de Savoie, le comté de Genève et le Faucigny. Donc fallait contrôler tout ça. Donc ça en faisait partie de ses rôles. Il surveillait comme tu l'as dit Annecy et Albertville. Et puis surtout ça permettait de contrôler tout ce qui était les échanges commerciaux et protéger les voyageurs. Voilà. Mais surtout aussi peut-être les taxer.
1: Non.
2: Ça commençait déjà, hein?
1: Non.
2: Eh oui. Eh si. C'est toute une histoire la taxe. Tu sais bien. Donc voilà. Aujourd'hui, on sait que le donjon circulaire, il est d'une hauteur de 30 mètres, qu'il est encore visible. Il est classé monument historique. Et on a une vue panoramique sur les Vosges, les Aravis et la vallée, bien sûr. Ce site il est réutilisé au fil du temps, il a été une usine, il a été un hôpital, une colonie de vacances qui sont... Donc une belle petite histoire quoi. Donc c'était une belle découverte aussi.
1: Donc voilà, la réponse à la question du jour était le château de Faverges. Allez, on s'écoute le journal des infos locales et on retrouve après la météo de demain. Un peu de musique et on se retrouve juste après sur M2S Radio avec la dernière partie de l'émission composée de l'info insolite et de l'expression ou le petit mot savoyard du jour. A tout de suite.
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3: L'actualité de ce mercredi 6 mai sur M2S Radio. Fermée à la circulation suite à des éboulements survenus fin novembre 2025, la RD 1212, appelée également route des gorges de l'Arly, qui relie Ugine à Flumé, sera rouverte demain, jeudi 7 mai, à 17h. Le département de la Savoie a mené d'importants travaux pour sécuriser cet axe routier majeur. Purge des blocs menaçants, minage contrôlé, ancrage et confortement de la paroi, mais aussi la réparation des dispositifs de protection endommagés. Ces travaux ont été réalisés sur 5 secteurs en simultané. Vous pouvez retrouver plus d'informations sur www.savoie-route.fr. Circulation encore. Des travaux de réfection de la chaussée sur la RD 104A, route de la Poya, commune de Mercury, seront réalisés demain jeudi 7 mai. La circulation sera interdite à tous les véhicules sur ce secteur de 8h30 à 17h. Une déviation sera mise en place par la route du Chevronné, RD63, et la route du Crozet, RD104. Des travaux semblables seront menés également sur la RD123, route de la Place, entre l'impasse de Champcollon et le lieu-dit La Place, commune de Villars-sur-Doron. La circulation sera perturbée sur ce secteur par la mise en place de micro-coupures d'une durée maximale de 20 minutes le jeudi 7 mai de 8h30 à 17h.
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3: Changement total d'ambiance dans le ciel pour demain jeudi. La pluie et les nuages laisseront place à de belles éclaircies ensoleillées. Quelques nuages seront présents quand même par endroits et même quelques pluies de faible intensité possibles en montagne. Les températures seront en hausse, 7 degrés de minimale le matin alors que les maximales atteindront 20 degrés en journée. La pollinisation, ce sera rouge pour le chêne et orange pour les graminées et le plantain. Les conditions météorologiques seront plus calmes, occasionnant une légère dégradation de la qualité de l'air qui devrait néanmoins rester majoritairement moyenne à Albertville et Ugine.
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1: De retour sur M2S Radio dans l'après-midi M2S. Dernière partie de l'émission avec l'info insolite du jour. Alors c'est une histoire à la fois drôle et surprenante, hein, mais aussi très sérieuse. Direction cette fois l'Alsace, dans le petit village, de Mouche. Mouche, hein.
2: Ouais, Mouche.
1: C'est Mouche.
2: Mouche.
1: Là-bas, le maire a pris une décision totalement insolite, hein, inscrire des vaches à l'école. Oui, pas des enfants, mais des vaches. Il y a 5 nouveaux élèves qui sont arrivés, hein, et c'est 5 nouvelles vaches qui sont désormais inscrites à l'école.
2: Là, c'est bien. Ça permet de sauver l'école ?
1: Voilà, c'est ça. Le maire du village a symboliquement inscrit ces 5 vaches portant des noms, hein, très sérieux. Hein. Il y a eu Abondance, il y a Amandine, il y a Abeille, il y a Arlette et il y a Asmel qui du coup se sont inscrits à l'école. Et pourquoi ? Parce que l'école risquait de perdre une classe et donc il manquait seulement 4 élèves. Et donc, pour maintenir l'organisation actuelle, pour attirer l'attention des autorités, le maire a choisi du coup l'humour et la dérision en inscrivant ces 5 vaches. Derrière cette initiative amusante, hein, il y a une vraie inquiétude, hein, dans les petites communes rurales. La fermeture d'une classe peut avoir de lourdes conséquences, hein, des classes qui vont être beaucoup plus chargées, des enfants qui vont être regroupés par niveau et parfois à terme, hein, le risque de voir des écoles totalement disparaître. Le maire l'a d'ailleurs expliqué, hein, on rigole, mais on est quand même très fâché. Son objectif était simple, faire parler de la situation, alerter l'opinion publique et défendre son école. Et mission réussie. Depuis cette annonce, les médias du pays entier parlent de ce petit village. Et cette action s'inscrit dans un contexte un peu plus large, hein, celui des fermetures de classes et la suppression de postes également dans l'éducation nationale. Et parfois, pour se faire entendre, hein, il faut savoir marquer les esprits. Et on peut marquer les esprits même avec des vaches. Hein. Alors non, les vaches ne vont pas vraiment apprendre à lire, à écrire. Mais grâce à cette idée originale, un petit village a réussi à faire passer un grand message. L'école, surtout en milieu rural, ça se défend.
2: Oui, puis là, on a Monsieur Roland, notre député, qui en a rajouté une couche à l'Assemblée, justement, qui se bat pour garder nos écoles dans nos petites communes et dans nos zones rurales. Il a poussé un coup de gueule, hein, je suis désolé, mais c'est la réalité. Il est grand temps de se battre pour nos écoles, parce que si on fait rien, elles vont disparaître. Et ça serait malheureux qu'on doive enseigner à des vaches, ou à des cochons, ou à des lapins, enfin, ou à des chèvres. Quoique des chèvres, on en a un peu partout au niveau de l'État, je suis désolé, mais c'est ce que je pense. Maintenant, merci à notre député de défendre ce domaine, parce qu'aujourd'hui, il faut vraiment tirer la sonnette d'alarme. On est en danger sur notre éducation dans les zones rurales. Et cette action, elle est imagée, mais elle est tellement bien faite, elle représente tellement l'éducation du jour, en fait, du moment. Malheureusement, on en est à faire des actions comme ça pour pouvoir sauver des écoles. C'est grave, quoi. Moi, je trouve ça grave. Et en tant que citoyenne française, ça me choque qu'on utilise des animaux pour pouvoir sauver une école. Aujourd'hui, on devrait, quel que soit l'âge, quel que soit le nombre d'élèves, il devrait y avoir des classes dans les villages. Voilà, donc, après, on connaît tous le problème, hein, le nerf de la guerre, c'est les finances, on sait bien. Mais à un moment donné, on paye tous des impôts et faut aussi savoir où va notre argent, quoi. T'es pas d'accord ?
1: Si, totalement. L'éducation, c'est essentiel. Après, faut pas se plaindre si nos jeunes ne savent pas lire, ne savent pas écrire, ou sont pas bons dans telle ou telle matière, si forcément derrière on ne met pas les moyens, on met pas tout en œuvre pour qu'ils puissent justement apprendre sereinement, tranquillement et surtout dans des bonnes conditions,
2: c'est
1: pas être dans des classes de 70
2: Là, c'est dans cette commune, justement, si la classe devait fermer, en fait, les CP, ils retournaient à l'école maternelle, quoi. Donc, je sais pas, quand tu dois apprendre à lire et puis tu vois les petits copains à côté qui sont en train de jouer avec les Legos, c'est pas la meilleure des conditions pour pouvoir apprendre, quoi. Donc on est vraiment dans le schéma pur aujourd'hui de ce qui se passe au niveau de l'éducation. C'est choquant. Moi, ça me choque.
1: Allez.
2: Mais quelle belle initiative de cette commune.
1: Mais oui,
2: franchement, moi, j'aurais jamais pensé avoir une idée comme ça. Cinq génisses. D'ailleurs, elles sont belles. Hein, moi, je les ai vues en photo. Elles sont bien belles. Elles sont bien portantes. Alors, je suis pas si sûre qu'elles soient jeunes, mais. Mais belle idée du conseiller municipal là, qui a joué le jeu avec le maire pour sauver leur classe. Et bravo, quelle ténacité encore de nos citoyens qui tiennent à leur territoire, quoi. Et
1: c'est ça
2: en fait, ils se battent pour les concitoyens et bravo à eux, et ils sont toujours là, toujours présents, c'est malgré les tâches qui sont pas faciles. Bravo.
1: C'est très bien, ouais. Une bonne initiative de ce maire de cette commune en Alsace. Si tous les maires pouvaient en prendre un peu de la graine, ça serait pas mal aussi. Allez, on termine avec l'expression et le petit mot savoyard du jour, c'est quoi ?
2: Alors, le petit mot savoyard, t'as des matins ou t'es à l'ouest ?
1: Non, ça va.
2: Ouais, pas trop. Jamais tu ramasses les dios le matin.
1: Les quoi ?
2: Tu ramasses jamais les dios.
1: Les dios ?
2: Ouais, les dios.
1: Ah, j'ai compris, les dios.
2: Non, les dios.
1: Les dios.
2: Non, non. Un dio. Non, jamais ?
1: Non.
2: Ah, là, c'est vrai que t'es un mec du matin, toi.
1: Ouais. Putain, ouais, des tôt même.
2: Bon, alors, l'expression du moment, c'est « je suis à la ramasse des dios ce matin », qui veut dire « je suis complètement à l'ouest, je suis fatigué, je suis pas connecté ». Ouais, c'est...
1: Mais on peut ramasser les dios à longueur de journée, hein.
2: Ah bah, il y a des jours, oui, tu peux la ramasser toute la journée, hein. Tu ramasses les dios tout le temps. Hein.
1: Et il y en a, ils ramassent les dios à vie. Hein.
2: Ah, il y en a aussi. Voilà, donc c'était la petite connexion des neurones savoyardes, hein, avec un petit café savoyard pour commencer. Bah, tu te dis que t'es à la ramasse des dios ce matin, bah voilà, ça veut dire que t'es pas trop réveillé et que t'es un peu à l'ouest. Voilà.
1: Eh ben, merci pour cette expression, ce petit mot savoyard du jour. Encore une belle émission, hein, où on a voyagé, on a été un peu partout, on a fait un petit tour du côté d'Aix-les-Bains.
2: Ouais, d'Aix-les-Bains,
1: avant, on a parlé du frelon asiatique, hein, avec justement ce super prédateur qui va pouvoir bouffer toutes ces larves de frelon et potentiellement nous débarrasser de ces nuisibles. On était à Faverges, au château de Faverges, on a fait un petit tour en Alsace. À la rencontre de ces 5 nouveaux élèves à 4 pattes et qui font meuh. Et enfin, on a ramassé les dios, hein, pour certains. Donc voilà, une belle émission encore.
2: C'était vraiment sympa. Hein.
1: C'était
2: cool. Hein.
1: Sympa. On se retrouve demain pour la dernière de la semaine à partir de 16h. Et on va retrouver aussi l'équipe de la matinale à partir de 6h. Allez, on vous souhaite une belle soirée sur M2S Radio et on vous dit à demain.
2: À demain.
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1: L'actualité de ce mercredi 6 mai sur M2S Radio. Fermé à la circulation suite à des éboulements survenus fin novembre 2025, la RD 1212, appelée également route des gorges de l'Arly, qui relie Ugine à Flumet, sera rouverte demain, jeudi 7 mai, à 17h. Le département de la Savoie a mené d'importants travaux pour sécuriser cet axe routier majeur. Purge des blocs menaçants, minage contrôlé, ancrage et confortement de la paroi, mais aussi la réparation des dispositifs de protection endommagés. Ces travaux ont été réalisés sur 5 secteurs en simultané. Vous pouvez retrouver plus d'informations sur www.savoie-route.fr. Circulation encore. Des travaux de réfection de la chaussée sur la RD 104A, route de la Poya, commune de Mercury, seront réalisés demain jeudi 7 mai. La circulation sera interdite à tous les véhicules sur ce secteur de 8h30 à 17h. Une déviation sera mise en place par la route du Chevronné, RD 63, et la route du Crozet, RD 104. Des travaux semblables seront menés également sur la RD 123, route de La Place, entre l'impasse de Champcollon et le lieu-dit La Place, commune de Villars-sur-Doron. La circulation sera perturbée sur ce secteur par la mise en place de micro-coupures d'une durée maximale de 20 minutes, le jeudi 7 mai, de 8h30 à 17h.
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1: Changement total d'ambiance dans le ciel pour demain, jeudi. La pluie et les nuages laisseront place à de belles éclaircies ensoleillées. Quelques nuages seront présents quand même par endroits, et même quelques pluies de faible intensité possibles en montagne. Les températures seront en hausse, 7 degrés de minimale le matin, alors que les maximales atteindront 20 degrés en journée. La pollinisation, ce sera rouge pour le chêne et orange pour les graminées et le plantain. Les conditions météorologiques seront plus calmes, occasionnant une légère dégradation de la qualité de l'air qui devrait néanmoins rester majoritairement moyenne à Albertville et Ugine.
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Ok. J'ai demandé à Scred de faire une instru simple. Parce que je vais dire des trucs simples. Parce que vous êtes trop cons. Ok. Simple. Basique.

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